déclarez-vous non coupable. Vos endroits devront être relevés sur le vaisseau. On dit que l'arme employée n'a pas encore été assurée, ça vous inquiète. Si vous êtes relaxé, continuez à exercer votre métier.